0: 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D'abord de l'élégance, un trait de Sacré-Cœur et deux doigts de douaneau, une piaffe, quelques moineaux et Joséphine Baker.
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0: Là, une dose de Prévert. Et sans raton laveur, prenons un dernier verre. Près du bateau Lavoir, une Simone de Beauvoir et deux singes en hiver.
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0: Mettez trois notes de jazz dans un quartier latin, un menu sur l'ardoise, au fond d'un bar tabac et la résine d'un bar sur un genou courbé.

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0: La tour de Moulin Rouge et deux de Notre-Dame. 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Ou d'Amsterdam.
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